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10: Voici votre bulletin météo établi par Météo France. Attention à cette vigilance jaune qui se maintient sur les Tuamotu Sud et les Gambiers pour vagues submersions. Restez très vigilants. Le tour des archipels, les Rarumata et Yaurana, les nuages bas présents en matinée se dissipent progressivement, laissant place à de larges éclaircies dès la mi-journée. En cours de nuit prochaine, de nouveaux amas nuageux portés par un maramou bien établi sont attendus près de Huaini et Raiatea. Par ailleurs, la fraîcheur persiste avec des températures nocturnes toujours aussi douces. Le vent est modéré de sud-est, localement assez fort, la mer agitée. Tetiem Oria aujourd'hui dès l'aube, les nuages bas se dissipent rapidement, annonçant une journée bien ensoleillée.

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0: Bienvenue, nous sommes le lundi 5 octobre, il est 8h. Voici le flash local présenté par Corinne Tehetia Yaorana.
3: Maiki Yorana, Yorana à toutes et à tous. Une nouvelle prison des surveillants et des magistrats en renfort. Gérald Darmanin est reparti du Fénou avec une série d'annonces dans ses bagages. Mizan Outania, certaines promesses ont un petit air de déjà-vu. Depuis près de 10 ans, les gardes des Sceaux se succèdent et les projets aussi sans réelle avancée. En tout cas, les équipes au Fénou ont 3 mois pour trouver le terrain où la future prison de Faaa sera construite. À New York, c'est le jour J pour la Polynésie. Moetai Brodersson prend la parole ce matin devant la 4e commission de l'ONU. Le président du pays entend défendre le processus d'autodétermination de la Polynésie française. Mais il prévient, si la France refuse d'engager le dialogue sur cette question, il envisage de déposer une plainte, comme il l'avait fait Anthony Géros l'an dernier. Présent également à New York, le Tapurahuir Atira veut faire entendre aussi sa voix et défendre sa position sur l'avenir institutionnel de la Polynésie. Devant la 4e commission, la parole leur sera donnée aux alentours de 9h, heure de Tahiti. L'objectif, faire venir la commission 24 au Finnois, comme le stipule la résolution transpartisane signée à Tarahui il y a quelques semaines. Non au projet d'extension du quai de l'hôtel intercontinental de Faaa, le complexe hôtelier envisage de construire un quai de déchargement. Mais les riverains de Vaitupa et les pêcheurs de Faaa ne voient pas cela d'un bon œil. Ils craignent une dégradation et un danger pour l'écosystème du lagon de Faaa. Ils appellent la population de Faaa à se mobiliser pour ne pas que ce projet voie le jour. Une enquête publique est en cours. Et puis les candidatures pour bénéficier du Fonds Pacifique sont ouvertes. Vous avez jusqu'au 31 décembre pour déposer votre dossier pour l'édition 2027 destinée à la Nouvelle-Calédonie, Wallis et Futuna et la Polynésie française. Le Fonds Pacifique finance des projets menés avec des États de la région, notamment dans les domaines du climat, du sport, de la mobilité et de la francophonie. En 2026, 54 projets ont été retenus pour une enveloppe de plus de 225 millions de francs, dont 38 millions consacrés à 13 projet calédonien. Culture à présent, le festival Proutiama a fermé ses portes vendredi à la Maison de la Culture. Le thème retenu cette année est Tiaturi, l'espoir, une édition qui a été entièrement consacrée aux scolaires. L'objectif, leur permettre de se réapproprier leur langue maternelle. Le festival Proutiama héberge aussi le concours Arere, un concours qui met en valeur l'écriture et la déclamation des textes. Hitiura Mervin, le responsable de la médiation culturelle à la Maison de la Culture, a été agréablement surpris par la prestation d'un jeune participant.
4: Cette année, il y a effectivement un jeune qui m'a marqué. Bon, il s'est inscrit dans la catégorie AI. Cette catégorie, tout le monde peut s'inscrire à l'intérieur. Il n'y a pas le travail d'écriture, il y a le travail de déclamation. Le candidat doit effectivement sélectionner un texte du patrimoine polynésien, le déclamer. Cette année, Vaituki Tepehu a fait des étincelles sur la petite scène du petit théâtre.
3: D'accord, pour participer à ce concours, il a fallu s'inscrire combien de temps à l'avance et combien de temps de préparation ? Parce que ce n'est pas forcément les auteurs qui vont déclamer leurs textes devant le public.
4: Exactement. Donc nous, on a lancé effectivement notre campagne de communication au mois d'avril. C'est difficile des fois, surtout pour les écoles, parce que les écoles arrivent à la fin d'année. Donc préparer des élèves alors qu'il y a les vacances de juillet pour repartir sur le concours, c'est compliqué. C'est pour ça qu'on a quand même lancé, je veux dire, en amont ces inscriptions. Peut-être vous dire pour le moment, la date n'est pas encore arrêtée, mais nous prévoyons effectivement de ne plus tenir le concours au mois d'octobre. Et c'est vraiment un travail de concert finalement avec les autorités culturelles, avec les associations.
3: Donc, ça se ferait pour quand alors?
4: Donc nous prévoyons effectivement de tenir ce concours au mois de mai l'année prochaine.
3: Voilà, c'était Hitoura Mervin, responsable de la médiation culturelle à Tifari Tauhitinoui. Comme vous venez de l'entendre, le festival Prou Tiama devrait se tenir l'année prochaine, au mois de mai. C'est la fin de ce flash. Belle journée à tous sur la première. 11h30, vite au tapo. Sibel Plichard, midi pour nos journaux locaux. Quant à nous, on se retrouve demain matin. Belle journée.
0: Malourou Maïté, merci bien. Corinne, on se retrouve demain. Dans quelques instants, la libre antenne. Un peu de musique avant ça. Vahiana Fernandez, Bout de ciel. Et puis, pour l'heure, c'est Manahouni avec le titre Aheye.

Je vous propose cette fois-ci de changer de tempo pour retrouver ceci, pour vous souhaiter encore une fois un excellent mardi, tout en vous rappelant à noter donc pour ce mardi 6 octobre sur vos petits écrans, votre émission Taléa, présentée par Nilete Simavetao. 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

0: Et en politique, une délégation d'élus s'est envolée hier direction à Paris. Plusieurs rendez-vous sont prévus cette semaine, notamment au ministère des Outre-mer. Dans leur dossier, 17 priorités pour le territoire qui doivent être présentées aux différents ministères concernés. Parmi les principaux sujets qui seront défendus à Paris, le nouveau pacte social, le désenclavement du territoire, mais aussi le financement de plusieurs grands chantiers. Une semaine de rencontres et de discussions, donc avec un objectif, faire avancer des dossiers qui concernent directement l'avenir du territoire. Les précisions de Mélodie Sionnet.
1: Le volet social est tout en haut de la pile des dossiers prioritaires de cette mission. Le nouveau pacte social 2026-2030 doit réunir dans un même cadre plusieurs dispositifs sociaux déjà existants pour les pérenniser et les renforcer. Le filet social destiné aux 18-59 ans en situation précaire serait désormais financé à hauteur de 358 millions de francs pacifiques par an et le contrat social actualisé bénéficierait de 120 millions de francs pacifiques supplémentaires pour renforcer plusieurs aides comme le 60 mètres cubes d'eau ou encore la prime à la naissance. Le dossier est en phase de finalisation avec une signature annoncée dans les prochains jours à Paris. Autre gros enjeu, le désenclavement de Wallis et Futuna. Sur le maritime, le territoire veut remettre en place une liaison régulière entre nos deux îles pour le fret comme pour les passagers. La consultation des entreprises doit être lancée avant la fin de l'année pour une mise en service espéré fin 2027 ou début 2028. Et sur l'aérien, les élus maintiennent leur demande d'une deuxième porte de sortie internationale via Fidji. Le dossier a déjà été porté auprès des ministères, de l'Élysée et de la DGAC. Un plan d'amélioration du service et de la transparence sur les tarifs a été engagé. Et cette semaine à Paris, il s'agira de faire le point sur les avancées et de décider de la suite. Et enfin, autre volet important, les grands projets du territoire pour le lycée. L'État a confirmé 1,25 milliard supplémentaires pour compléter ses travaux. Autre chantier suivi avec l'État, la réhabilitation des hôpitaux de Wallis et Futuna, pour laquelle plusieurs arbitrages restent encore à finaliser. La délégation fera également un point sur la finalisation du quai de Léava à Futuna. L'inauguration est annoncée fin octobre.
0: Retour au Fénois et pour terminer ce journal avec la fête de la science. Aujourd'hui, ce sont les élèves de lycée qui prennent le relais. Ils proposent plusieurs ateliers autour du thème de cette édition, les saveurs savantes. Au programme des expériences, des découvertes et de la science à déguster. Pour nous en parler, Philippe Besançon, coordinateur de la fête de la science dans les établissements scolaires du second degré, on l'écoute.
2: On aura par exemple... Cette fois, les STI 2D, la section d'automatisme, science de l'ingénieur, qui va pouvoir proposer des activités. On aura aussi un atelier sportif qui va essayer d'étudier le rapport entre l'alimentation et puis les activités sportives. C'est un petit peu comme ça, chaque établissement apporte sa petite touche en fonction des propositions des professeurs. On a deux intérêts principaux. Le premier, c'est de donner un accès aux sciences qui soit un peu différent de celle des cours, c'est de la science plus expérimentale ou de découverte. Donc, et puis de simplification, on va essayer d'intéresser sur des ateliers assez courts, assez rapides, à différentes techniques, différentes disciplines. Ça, c'est la première chose. La deuxième chose, c'est essayer d'intéresser plus les filles, par exemple, à poursuivre des études de sciences. Parce qu'on se rend compte qu'elles se dirigent moins dans ces filières-là, simplement parce qu'elles n'osent pas, souvent. Hein, voilà, elles n'osent pas, alors qu'elles ont de très bons résultats, partir dans ces filières qui sont peut-être plus concurrentielles avec des garçons. Mais on a besoin de ce regard des filles, on a besoin de cette participation des filles, parce qu'elles apportent des compétences vraiment différentes. Et voilà, on essaie d'encourager les filles à entrer dans les études scientifiques et dans les laboratoires.
0: Et c'est la fin de ce journal. Merci de votre écoute. Très bonne journée à tous. Merci Sophia pour toutes ces informations. Prochaines informations donc à partir de 7h30, cette fois-ci avec la rédaction de NC La Première.

0: 7h30 à Wallis et Futuna, 6h30 à Nouméa. Tout de suite, les informations de NC La Première.
1: Condamnée à 12 mois de prison ferme pour avoir introduit du cannabis au camp Est. Elle a été interpellée à l'issue d'une visite au parloir avec son concubin. 536 grammes d'herbe de cannabis et 80 000 francs ont été saisis. Les professionnels de la Chambre de commerce et d'industrie sont dans le Nord aujourd'hui et demain pour rencontrer des entrepreneurs et porteurs de projets, de Conné et de Poindimier. Gaëlle Cali, directrice des opérations à la CCI, est notre invitée pour en parler. Nouvelle passe d'armes politique entre le député Nicolas Metzdorf et les autorités vanuataises autour des îles Matthew et Hunter. Le cabinet du Premier ministre vanuatais a réagi à la lettre adressée par le député calédonien qui, je cite, « doit être condamné avec la plus grande fermeté ». Et puis dans l'Hexagone, la mobilisation des lycéens se poursuit. Un drame a eu lieu à Lens. Un adolescent de 15 ans a eu la main arrachée par une grenade à quelques centaines de mètres de son établissement scolaire. Une enquête a été ouverte. Une nouvelle affaire de stupéfiants à Nouméa. Le procureur fait état du démantèlement d'un réseau de trafic de cannabis. Une femme a été placée en garde à vue la semaine dernière et présentée en procédure de comparution immédiate. Elle cachait des sachets prêts à la revente sur plusieurs adresses. Le tout a été découvert suite à une visite au parloir à son compagnon, Linda Sassi.
2: Après une entrevue au parloir du camp Est, la visiteuse de 33 ans a été interpellée. Son compagnon incarcéré, fouillé après cette visite, se trouve en possession de 8 grammes de cannabis. C'est donc la jeune femme qui lui a fait parvenir le pochon, et ce n'est pas une première, elle aurait effectué 3 livraisons à son compagnon. Les enquêteurs ont également identifié 2 adresses où l'habitante de Magenta cachait la substance prohibée. Ils en ont trouvé plus de 500 grammes dans 87 sachets prêts à la revente et une somme de 80 000 francs. Le stupéfiant provient de Wailou, mais les enquêteurs n'en sauront pas plus car la jeune femme refuse de donner des précisions quant au lieu d'approvisionnement. Déjà condamnée en 2022, puis en 2025 pour trafic de stupéfiants, la récidiviste a accepté vendredi dernier, en comparution préalable sur reconnaissance de culpabilité, la peine de 12 mois de prison ferme proposée par le parquet. Incarcérée sur le champ, elle voit le total de ses condamnations s'élever à 2 ans de prison ferme. Quant à son concubin, déjà détenu donc, il sera entendu en 2027 pour détention de stupéfiants et recel de biens provenant d'un délit, le délit étant l'introduction d'un objet interdit pour une personne détenue.
1: L'État va devoir indemniser un armurier calédonien à hauteur de 8 millions de francs après la fermeture administrative de son commerce. Une décision suivie de près par les cavistes, eux aussi concernés par des mesures de fermeture ces dernières années lors des restrictions sur la vente d'alcool. Peut-elle faire jurisprudence? Le point avec Laura Bounic et Michel Pimbé.
3: C'est une affaire qui fait réagir. L'État condamné à indemniser 8 millions de francs pacifiques à un armurier du territoire, privé de son commerce durant les émeutes de 2024. Son avocat, maître Frédéric de Grélan, en parle.
4: Le haut commissaire prend très rapidement des arrêtés pour interdire le commerce, le transport, etc. des armes et munitions. Et puis, assez rapidement, va même aller jusqu'à prendre toutes les armes qui se trouve dans l'armurerie de mon client, pour les stocker à la Pointe Chalex, où ils vont les garder pendant 7 mois.
3: Selon lui, son client est une victime de la paix publique, d'où cette demande, engager la responsabilité de l'État sans faute.
4: L'État, garant de la solidarité nationale aussi, ne doit pas faire supporter à certaines personnes le fait de maintenir la paix. Voilà, c'est quelque chose de collectif. Donc s'il y a un préjudice qui en résulte, l'État doit l'indemniser.
3: Cette décision ouvre la voie à d'autres commerçants comme les cavistes, eux aussi contraints de fermer boutique durant de longues périodes. C'est notamment le cas de Thibaut Vivier.
5: De mémoire, on a fermé environ 3 mois en 2024. Mais ce qui est plus inquiétant, c'est que ça devient très régulier. Sur 2025-2026, on a eu 39 jours de fermeture stricte de la vente d'alcool. Comme on voit que ça s'inscrit dans le temps et que c'est des choses qui vont encore arriver, c'est vrai que ça devient très compliqué à gérer.
3: Pour les cavistes, ce jugement est un signal. Ils espèrent désormais obtenir la même reconnaissance.
5: Un peu rassurés du fait qu'il y ait eu gain de cause quand même pour les armureries. Donc c'est très bien pour eux et c'est un peu rassurant pour nous pour la suite. On va essayer d'aller dans ce sens aussi. Et voilà. Et puis on aimerait maintenant avoir un rendez-vous avec le haut-commissariat pour pouvoir en parler et voir ce qu'il est possible de faire à l'avenir.
3: Ce procès pourrait donc rebattre les cartes pour tous les commerces touchés par les restrictions. Reste à savoir si l'État fera appel.
1: Dans l'Hexagone, se faire arrêter avec son portable au volant peut désormais valoir une suspension du permis de conduire, une réglementation qui demanderait un texte local pour s'appliquer au territoire. En attendant, que dit le code de la route calédonien en matière de téléphone au volant ? Élément de réponse avec Anne-Claire Lévesque.
6: L'usage du téléphone tenu en main par un conducteur de véhicule à moteur est interdite.
7: Voilà la règle en Nouvelle-Calédonie, explique le capitaine Clément Bertrand, officier adjoint au contrôle des flux au sein de la gendarmerie. En revanche, si vous ne tenez pas en main le téléphone...
6: Vous pouvez téléphoner avec un kit main libre. Avec des oreillettes, vous pouvez téléphoner, oui. En Bluetooth, vous pouvez téléphoner sans difficulté. En haut-parleur également.
7: C'est donc bien le fait de tenir son appareil pour téléphoner, mettre de la musique, voir qui appelle ou même raccrocher qui peut vous valoir une amende de 15 000 francs et des risques accrus d'accident.
6: C'est des chiffres de la sécurité routière qui considèrent qu'à partir du moment où vous prenez votre téléphone en main, en moyenne, vous détournez l'attention de votre conduite d'environ 5 secondes. Et 5 secondes sans regarder la route, ça peut avoir de graves conséquences. De la même manière, user son téléphone en conduisant multiplie par 20, 23 à peu près, c'est les chiffres de la sécurité routière, encore une fois, le risque d'accident de la route.
7: Un message que des campagnes de communication essaient également de diffuser régulièrement, comme ce spot de 2025.
8: Allô ?
9: Ouais, mamie, attends, je te rappelle.
10: Quand vous regardez votre téléphone, qui regarde la route ?
11: 5 ans après le spectaculaire glissement de terrain au col de Katiramona à Païta, une question reste sans réponse. Pourquoi les contribuables ont-ils payé près de 700 millions de francs pour remettre la RT1 en état ?
1: Dans un article, l'hebdomadaire DNC cite une expertise judiciaire réalisée après l'accident. Elle met en cause plusieurs aménagements réalisés sur le site de la carrière de Katiramona. Pourtant, avant même la fin de cette enquête, le gouvernement calédonien avait renoncé aux poursuites et accepté de financer les travaux avec l'État. Les précisions de Coralie.
2: Le 6 février 2021, des milliers de tonnes de terre dévalent la pente et coupent la RT1 à Katiramona. À l'époque, les pluies exceptionnelles de la dépression tropicale Forte Luca sont rapidement mises en avant pour expliquer cet éboulement. Mais selon une expertise judiciaire commandée par le tribunal de Nouméa, les causes de ce glissement de terrain sont plus complexes. La zone était déjà instable avant les fortes pluies, des fissures avaient même été observées plusieurs jours avant l'éboulement et surtout, l'expert pointe du doigt les aménagements réalisés en hauteur sur le site de la carrière de Katiramona, des remblais réalisés sans respecter toutes les précautions qu'exigent de telles installations. Mais ce n'est pas tout. Sur ces plateformes, des milliers de tonnes de granulats ont été stockées. Alors certes, les pluies ont bien déclenché le glissement de terrain, mais l'expert estime que les aménagements réalisés par la carrière de Katiramona ont clairement fragilisé cette parcelle et constitué un facteur aggravant. Il va même plus loin. Selon lui, cet éboulement qui aurait pu causer des dégâts humains aurait vraisemblablement pu être évité.
1: Et face à ce constat, une question se pose. Comment expliquer que malgré ces conclusions, la carrière n'ait pas financé elle-même les travaux, Coralie Cochin ?
2: C'est là que le dossier prend une tournure politique. En novembre 2021, 3 mois avant la remise du rapport définitif, le gouvernement signe un accord amiable avec le propriétaire du terrain et de la carrière, sans même attendre les conclusions de ce rapport. À ce moment précis, l'expertise avait pourtant déjà fait clairement le lien entre l'éboulement et l'activité du site, mais l'accord a été tout à l'avantage de la carrière de Katiramona, puisque l'exécutif a renoncé aux poursuites judiciaires contre la carrière. Conséquence, aucun juge ne tranchera finalement la question des responsabilités. Or, la facture est salée, près de 700 millions de francs payés par la Nouvelle-Calédonie et l'État, autrement dit, par de l'argent public. 5 ans plus tard, impossible de connaître précisément les contreparties négociées. Le protocole de cette transaction n'a pas été rendu public. Plus étonnant encore, l'entreprise Menauer, qui est l'un des actionnaires de la carrière, pourtant mise en cause, a remporté une partie du marché pour réaliser ce chantier de remise en état de la RT1.
11: Le schéma global des transports et de la mobilité initié en 2013 refait parler de lui.
1: Il a été relancé par le mouvement. Les institutions seront mises à contribution, ainsi que les coutumiers et la population. Au sein de l'Assemblée de la province des îles, une commission des transports a vu le jour. Elle a tenu sa première réunion fin septembre. Claudette Choupit.
12: La mise en place de la commission transport au sein de l'Assemblée est à l'initiative du président de l'institution, Michael Forest, au vu de la situation critique de la desserte de la province. Marguerite Pia, présidente de la commission.
13: La priorité, c'est que l'on puisse s'asseoir autour d'une table, d'avoir cet objectif-là de permettre à notre population de circuler librement au sein de notre pays. On part déjà sur d'élaborer un travail de fait en commun. et de concerter tout le monde pour que chacun puisse amener sa contribution et qu'on puisse aussi arriver à un travail en commun pour proposer après au Congrès.
12: En ce moment même se déroulent les concertations avec les membres de la commission et en premier lieu les coutumiers qui siégeront aux côtés des maires et des collectifs des usagers. Appel à Gob, président du collectif de coordination coutumière d'IAI.
8: C'est une avancée. Parce que c'est inédit hein, dans l'histoire de la province des îles de faire participer les coutumiers dans la vision du schéma global de transport. C'est quand même les collectifs émanant de chez Pris qui ont quand même porté ce travail-là. Et la population des îles, même tous ceux qui n'ont pas les moyens de se payer un billet, puissent également se déplacer d'une manière, je veux dire, facile. Hein.
12: Un comité de pilotage sera mis sur pied prochainement. Il sera chargé du suivi des travaux, car d'ici mars 2027, la commission transport devra présenter au gouvernement sa copie concernant la desserte de la province des îles, sa contribution à la construction de la politique des transports et de la mobilité de la Nouvelle-Calédonie.
1: Et lors d'une conférence de presse, le président du gouvernement avait abordé le schéma global des transports et de la mobilité, un schéma à l'échelle du pays comprenant le transport aérien, maritime et terrestre, visant à donner les moyens à tout citoyen de circuler sur l'ensemble du territoire. Mila Kulo Tukumuli.
14: La difficulté, c'est de faire un schéma de mobilité qui soit finançable, d'abord, par notre pays, mais surtout qui permet de répondre aux difficultés de mobilité dans notre pays. C'est pas juste se poser la question si c'est Magenta ou Tamputa, c'est beaucoup plus que ça. Notre pays est un pays insulaire, la double et la triple insularité, c'est pas que réservé aux ressortissants des îles. Il y a des gens qui m'interpellent à Bénep, qui m'interpellent dans le Grand Nord, qui vivent dans les tribus, pour venir à Nouméa, c'est très complexe. Il y a des gens qui ont des problèmes de mobilité dans le Grand Nouméa, au travers des services TANIO.
1: Des propos recueillis par Brigitte Wapp et Claude Lindor. Les professionnels de la Chambre de commerce et d'industrie partent à la rencontre des entrepreneurs et porteurs de projets de Conné et de Poindimier. Objectif, leur donner la parole, échanger sur leur réalité, leurs besoins et leur présenter les dispositifs d'accompagnement qui peuvent les aider. Pour en parler, nous sommes avec Gaëlle Cali, directrice des opérations à la CCI. Bonjour et merci d'être avec nous. Alors justement, quelles aides peuvent être apportées aux entreprises déjà en place ou celles qui vont se lancer dans le Nord?
15: Bonjour à tous les auditeurs. Écoutez, en termes de dispositifs pour aider les entreprises, on a plusieurs dispositifs avec notre partenaire de la province Nord. Un qui consiste à accompagner les entreprises du Nord, qu'il s'agisse de la création, de la rédaction du business plan, de les aider quand elles sont en difficulté, ces entreprises. On a aussi un dispositif dédié à l'accompagnement des entreprises de la côte Est en gestion, côte Est et sud minier. Et puis, on a également un accompagnateur touristique qui vient, lui, sur toute la province Nord, aider les entreprises du secteur, que ce soit des gîtes, des hôtels, des activités touristiques, à se développer.
1: Est-ce que vous savez si très peu d'entreprises ou beaucoup sollicitent ces aides? Est-ce que les budgets ont été réduits cette année?
15: Alors écoutez, la province a fait au mieux hein, pour maintenir ces dispositifs et c'est absolument indispensable justement pour pouvoir garder un contact et un suivi individuel de ces structures. Il y a plus d'une centaine d'entreprises qui bénéficient de ces dispositifs de soutien individualisé. Et nous, de notre côté, bien sûr, nous maintenons notre présence et activons nos propres offres, on va dire, hein, pour accompagner et sensibiliser au mieux les entreprises. Et là, c'était à peu près en 2025, plus de 800 entreprises qui ont pu être sensibilisées à divers sujets, divers ateliers, notamment également, par exemple, sur la réponse à la commande publique. Enfin, on essaye d'être au plus près des besoins des entreprises et de coller également à l'actualité pour qu'elles puissent se préparer au mieux à capter les marchés.
1: Et on sait, dans le Nord, il y a l'isolement, il y a aussi les distances, c'est un petit peu plus compliqué de se lancer. Est-ce qu'il y a encore des Calédoniens qui veulent se lancer dans le Nord?
15: Alors oui, bien sûr, il y a des Calédoniens qui souhaitent encore se lancer dans le Nord.
1: Dans quel domaine, par exemple?
15: Alors, ben, beaucoup dans l'agriculture, dans le transport, dans également des petites activités touristiques. En fait, c'est souvent des salariés, des anciens salariés de KNS qui finalement décident de se reconvertir et donc ont des activités très diversifiées. Ils créent finalement leur propre emploi et donc c'est souvent des très petites activités qui ont besoin d'accompagnement soutenu.
16: Et justement, vous allez proposer aujourd'hui et demain, qu'est-ce que vous allez faire auprès d'eux ?
15: Alors, on les invite à nous rejoindre ce midi à la CCI de Pont-Blanc et demain à 8h à l'hôtel Thiéty pour justement rencontrer nos élus, nos équipes. L'idée, c'est vraiment de pouvoir échanger sur leurs besoins, leurs difficultés, voir comment on peut les accompagner au mieux et même adapter nos propres dispositifs pour coller au plus près de leurs besoins. Voilà.
16: Gaëlle Calli, directrice des opérations à la CCI. Merci beaucoup d'avoir été avec nous ce matin.
15: Nous vous attendons nombreux. À tout à l'heure.
16: Merci. Dans l'affaire de la lettre de Nicolas Metzdorf adressée au Premier ministre Vanuatu autour de Matthew et Hunter, c'est maintenant au tour du cabinet du Premier ministre de réagir. Une réponse qui vient renforcer les tensions entre la Nouvelle-Calédonie et le Vanuatu. Les explications d'Arthur Pantz.
17: Cette réponse officielle par le cabinet du Premier ministre vanuatu Jotam Napat à l'attaque de Nicolas Metzdorf vient encore plus renforcer les tensions entre la Nouvelle-Calédonie et le Vanuatu. Cette lettre doit être condamnée dans les termes les plus forts pour ce qu'elle est. Une diatribe honteuse, raciste et néocoloniale. Ce sont les termes utilisés par le chargé des relations publiques du Premier ministre vanuatu pour décrire la lettre de Nicolas Metzdorf. Le gouvernement vanuatu en profite aussi pour rappeler quelques faits fondamentaux aux députés du Caillou. Le Vanuatu n'est plus les Nouvelles-Hébrides depuis son indépendance en 1980. Il qualifie d'ailleurs l'utilisation de ce terme par Nicolas Metzdorf d'une insulte impérialiste délibéré. Dans cette publication, il fait également mention du dossier des îlots Matthew et Hunter, revendiqué à la fois par la France et le Vanuatu. Ces îles font partie de notre territoire et de notre histoire, explique le gouvernement vanuatu, en précisant aussi que cette décision a été, je cite, pleinement reconnue par nos frères du FLNKS. Une réponse qui intervient seulement quelques heures après la prise de parole d'Alatoy Ismaël Kalsakaou, leader de l'opposition, qui taxait l'acte de Nicolas Metzdorf d'une profonde immaturité politique.
16: Et de son côté, le député Nicolas Metzdorf a une nouvelle fois répondu hier soir, regrettant, je cite, un manque d'humour de la part des dirigeants vanuatais, rappelant que Matthew et Hunter appartiennent à la Nouvelle-Calédonie et que le dossier est désormais à l'ONU et à la Cour internationale de justice. Votre émission interactive, c'est vous qui faites l'actu, vous propose de revenir ce matin sur la pré-COP qui se tient en ce moment à Fidji. L'ambition de ce sommet, c'est de montrer aux délégués du monde entier la réalité du réchauffement climatique dans le Pacifique. Et vous, qu'en pensez-vous ? Votre avis est attendu à partir de 7h15 au 258-258.
18: À 6h48 dans l'Hexagone, le mouvement lycéen se poursuit.
16: À Lens, il a été marqué par un drame. Un adolescent de 15 ans a eu la main arrachée par une grenade. Les faits se sont produits à quelques centaines de mètres de son établissement scolaire. Une enquête a été ouverte. Caroline Félix pour France Info.
19: Devant ce lycée professionnel qui est resté fermé tout l'après-midi, les seules traces de violence que l'on voit, eh bien, ce sont des cendres au pied d'un arbre à côté de moi, quelques bouteilles de verre brisées, des douilles de grenades lacrymogènes par-ci par-là. Et j'ai pu rencontrer Julia, effectivement, à côté du restaurant de Burger. 14 ans, élève de première dans le lycée. Elle était donc là ce matin, tout près de l'adolescent quand il a été blessé. Et ce soir, elle est encore secouée.
20: Je me suis retournée, j'ai vu, genre, il était par terre avec sa main explosée, quoi. Enfin, j'ai fait une crise d'angoisse, je sais pas, j'ai stressé, j'étais traumatisée, quoi. Enfin, c'est choquant de voir un truc comme ça, genre, juste pour un blocus, quoi. Ouais, c'est pas de sa faute, enfin, il a rien demandé, quoi. J'espère qu'il va s'en sortir, parce que ça va être dur sans sa main, enfin.
19: Main donc arrachée par une grenade assourdissante lancée par les forces de l'ordre. L'adolescent a été transporté à Lille. Ses jours ne sont pas en danger. L'une des questions est de savoir s'il a récupéré la grenade ou si cette grenade aurait atterri. L'adolescent a été transporté à Lille. Ses jours ne sont pas en danger. L'une des questions est de savoir s'il a récupéré la grenade ou si cette grenade aurait atterri sur lui directement. Les témoignages divergent. Le procureur de Béthune ne tranche pas pour le moment. La police des polices va en enquêter. En tout cas, les jeunes retourneront sûrement manifester, mais devant Condorcet, cette fois un établissement dans le centre-ville de Lens. Car ici, demain au lycée Auguste Béal, les cours resteront en distanciel pour cette grosse journée de mobilisation qui s'annonce.
16: Et puis dans votre grand angle de la rédaction ce matin, direction la tribu de Mérénémé à Canala, où le guide diplômé Miguel Atté propose aux visiteurs de nombreuses activités touristiques. Voici un extrait de ce grand angle réalisé par William Lecrin, à retrouver à 7h10 ce matin.
0: Nous ici, à travers notre association Terre Aventure Nord, nous on propose des activités pleine nature, donc ça va tourner de la randonnée pédestre autour de nos tribus, donc plusieurs sentiers aussi avec plusieurs guides sur différentes tribus de Canala, où on propose des différentes randonnées accrochées à la chaîne centrale, entre guillemets, avec des petites, des moyennes et des grandes randonnées. On propose aussi des balades kayak sous différentes formules, soit on descend la rivière Negropo, qui est la rivière principale dans la vallée de Negropo et de Canala, ou soit on propose aussi des balades au niveau de la mangrove aussi de Canala, au niveau du kayak, avec différentes options, des petites, des moyennes et des grandes randonnées aussi en kayak.
16: Voilà, c'est la fin de ce journal. Merci de l'avoir suivi et merci à Guillaume Hollen.
21: Sept heures et 50 minutes sur la première. Voilà donc pour les informations de NC La Première. Prochaines actualités donc à partir de 10h, cette fois-ci avec la rédaction de Polynésie et La Première. La suite de notre programmation musicale ce matin, je vous propose ce son pour souhaiter encore une fois un happy birthday au natif du jour, une bonne fête au Bruno qui nous écoute ce matin, tout en vous rappelant donc à ne pas manquer sur vos petits écrans ce soir à partir de 18h40 l'émission Taléa présente par Nilete Simavetao avec comme invité ce soir Takafata Lealofi. Elles parleront économie. 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

Et c'est ainsi donc que se termine notre 5-8 de ce mardi. Merci encore une fois de votre fidélité. Restez avec nous. La suite de nos programmes, c'est avec Fethou dans Alafo et ce jusqu'à 11h. Un grand merci ici à notre technicien du matin, Sohanela Mata. Demain, vous serez avec Neyeta dans la matinale. Belle journée à toutes et à tous. 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